0: Montréal, Grand-Terre, France 375, Golf lourd, niveau 390.
1: France 375, Golf lourd, ça me va, bonsoir.

0: Montréal, bonsoir, Air France 59 novembre, reporteur au niveau 370.
1: Air France 59 novembre, l'autre de Montréal, bonsoir.

0: 656, flight level 350.
1: Yeah, 656, Mr. Chapana, good evening.
0: Bonjour, de la France 021, conducteur, niveau 300
1: 302 à la place.

0: pour la France 18, uniforme lourd, enfin, vous êtes 5
1: à 4. 48, 9 uniformes lourds, 32 ans.

0: Gemini Cargo 394, contact Montreal Center 1787.
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0: Québec 2-0, mais la vacance est descendue, c'est vol 2-0.
1: Lorsque près du mot 2-0, c'est le 2-0, mais 2-0, mais là.
0: Le domaine de la
1: gravure est pour qui va connecter
0: le centre de Montréal 1-3-2-2-7-0.
1: 1-3-2-2-7, Québec,

0: 57 Juliette Lourdes, fin de numéro 320.
1: Parfait, 57 Juliette Lourdes, fin de numéro 320.
0: Montréal, bonjour, commandant 081 Heavy, level 370.
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0: Bonne Montréal, bonjour, France 025, niveau 350, rompu.
1: France 025, le standard Montréal, bonsoir.

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0: Quebec 2 is open avec le Maclus, 28%.
1: Québec 2 0 open avec le Centre Montréal de Toronto, montre que vous avez pas le 3 juste
0: là. Montez-nous votre 3 avec l'air, Québec 2 0 open avec.
2: Montreal,
1: Santa Cruz, Singapore, 3, Alpha, Halifax, 2, 9, 0, 4, 2. 0, 5, 3, Alpha, B, Montreal, Center, 3.

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1: KLM 610 heavy, South Trail, Center, Roger, bonjour. Québec 2-0, me débat, changez sur ma prochaine fréquence, 3-3-7-6.
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0: Québec 2, ferme des bacs, passe sur la prochaine fréquence, 1-3-3-0-2.
1: Québec 2, ferme des bacs, on est maintenant pour 3-3-0-2.
0: Québec 2, ferme des bacs, passe.

Quebec 2, sur Rome et Lévesque, on fait que descend pour Montréal maintenant sur 1, 2, 7, 8, 7, ça fait une journée. 2, 7, 8, 7, bonne journée, Québec, 20, 20.

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0: Bonjour, c'est la 392. Campagne 08, allô, Centre de Montréal, bonjour.

0: Bonjour, Montréal, bonjour.
1: Maintenant,
0: 25-0,
1: Nivelle 2, 2, 4, Montréal, 2, 0. Bernard 9-5-0, Montréal, bonjour. Montréal, 3-2-0.
0: Montréal, 3-2-0, Montréal, 2-0.

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2: Alors j'attends le 25-0, je confirme, 25-0, 3-0, pour prendre le fait de tout le remonter.
0: Alors 25-0, automatisme, maintenez les bottes 3-0.

0: Le Nord 9400 de Montréal, bonjour, montez niveau de 23 00.
1: Bon niveau de 23 00, pas du Nord 9400.

0: Le Nord 974, contactez centre de Milton, 134-6-2. Au revoir.
1: Ok. 2, alors, je t'appelle.

0: bonjour, Air France 1, 5, 8, Mike Lourdes, niveau 380, Mexico.
1: Air France 1, 5, 8, Mike Lourdes, François de Montréal, bonjour.

0: Le Nord 942, contactez Chance à Edmonton 134 Desmond 22. Au revoir.
1: 1-3-4-2-2, vous allez dans le 1-4-2.

Millimètre 781, contactez centre de Montréal, 132, destination 67, et aucun contact. Restez dans 2 minutes. Au revoir.

0: Bonne journée, il est 7-0-4, c'est Xavier de l'hôtel 3-0-0. 7-0-4, Antoine de Montréal, bonjour, est-ce que je peux vous offrir à 15h de l'action?
1: Affirmatif, c'est 7-0-4.
0: 7-0-4, Roger, allons-y, mettant la grande 1-5-0-0 Zulu, 23-0-0 à 1-7 nœuds, rafale 2-3 nœuds. Visibilité 1-5000, le plafond 900 pieds fragmenté, 1900 pieds fragmenté, 6200 pieds couverts, température 1-0, point de rosée 8, altimètre 2-9-7-1.

0: Delta 87, number 32.
1: Delta 87, heavy, monsieur, sans l'invention. Inuit 704, contactez-moi à 3377, si j'aurai la dernière pour vous.
2: Montréal, Inuit 04, on avait déjà la 15h, je sais pas si vous avez un spécial.
1: Oui, j'ai un spécial, je sais. La grande spéciale en 525, vent 300 à 12, rafale 21, visibilité 1.5, 900 pieds quelques nuages, plafond 1300 pieds fragmenté, 3200 pieds couverts, température 1.0, point de rosée 8, altimètre 2.972, et la piste est sèche. Négatif 300 à 12, rafale 21.
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0: Bonjour à France 9-8 Golf, se comporte au niveau 5-4-0.
1: La France 9-8 Golf, se comporte au niveau 5-4-0.
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1: United 9867.
0: Montreal, Missouri, United 971, heavy level 380.
1: United 971, heavy Montreal, 71.
0: Montreal, Delta 17, heavy 380.
1: Delta 17, heavy Montreal, 71.
2: Montreal, Delta 50, Los Angeles 430, CPDLC.
1: Under 510, Delta Tango, Montreal, 71.
3: Royal, bonjour, c'est KLM 7 tours au niveau 380.
1: C'est KLM 7 tours, prendre le l'ordre d'un an.
4: C'est le nom.
1: C'est KLM 7, à quelle heure c'est, mettez-vous niveau 2700. Vous
4: pouvez répéter, c'est KLM 7 tours.
1: Oui, à quelle heure c'est, mettez-vous niveau 2700 aujourd'hui.
4: On n'a pas prévu le 700 aujourd'hui, c'est KLM 7 tours.
1: Parfait, merci.

0: Bonjour Air France, 9-8 Golf, Lourdes, niveau 340.
1: Montréal, la France, 9-8 Golf.

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1: Okay, expect higher in about 10 minutes.
0: Roger, Air China 993.
1: Nous sommes 5-3 sur le moyen, Roger. Procédez direct à Donaldson.
0: 5-3, procédez direct à Donaldson.
1: 5-3, nous sommes 5-3, Roger. C'est maintenant eastbound, c'est bien 3-0, 3-3-0.
0: 3-0 pour le
1: 5-3. Nous sommes 5-3, Roger. Montez, nous sommes 3-3-0.
0: 5-3, montez, nous sommes 3-3-0.

0: American 221, Echo Flight Level 360.
1: American 221, Heavy Marshal Center, bonjour, proceed avec Romeo Bravo Sierra.
0: Romeo Bravo Sierra, bonjour American 221.

Bernard, bonjour, une fois 5-5-5, qu'on passe de 2-2-0 pour 2-0. Il va 5-5-5, Centre Montréal, bonjour, montez-vous au 2-9-0. On monte au 2-9-0.

0: 5 pour passer le centre de Montréal 1194.
1: Passe avec le centre 1194 pour Ivrit 555.
2: Montréal, c'est un peu le côté de l'équipe. Et puis, il est fini, il faudra que l'on puisse
0: aussi. Ok, je suis Julien Heavy, mon chauffeur, le bâtiment.

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1: 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Bonjour, 88 Heavy, Monsieur Sonne, bonjour, c'est Sébastien Hélan.
2: Alors, ça c'est sûr, bonjour, ça aussi, 31 kilo en EV, et ça c'est 36 kilo, c'est tout bien.
1: Ça qui est 31 kilo, non? Oui, à fond 08, vous étiez en français sur la fréquence précédente, en anglais maintenant, laquelle est dans le dispositif?
0: Allez, en français, c'est votre copilote qui parle normalement, moi je suis.
1: Ok, donc en français, merci. C'est plaisir de parler.

0: 103, Flight Level 330.
1: Henri, Grand Zulu 3, mon chasson de montée. La ligne Nord 943, contactez-moi 1-2-0-7-2.
0: 1-2-0-7-2 à l'heure, 943. Montreal, United 415, flight level 380.
1: United 415, okay.

0: 94-3, ça doit descendre.
1: La ligne en 94-3, descendez niveau de vol 2 à 9-0.
0: Niveau de vol 2, 9-0, la ligne en 94-3.
1: La France 088, moyen. La France 088. Il y a un petit message pour Sébastien, je suis sur le point de me faire remplacer, alors bonne fin de vol et à très bientôt à Montréal, salut.
0: Oui, super, mais écoute, bon repos et enfin, je vais faire un Québec le 14 août, voilà, ils viennent de me mettre ça sur mon tapis.
1: 9-9-9-4-3, contactez le front de Montréal en 2-5-9.
0: C'est que là, c'est en 9-4-3.
1: À Québec, mais pas à Montréal.
0: Et non, ça passait pas, sur mon tapis.
1: Ok, à la prochaine, Sébastien.
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2: Royal, bonjour, Air France 174, niveau 34.
1: Air France 174, vous l'avez, 34, bonjour.

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0: Air Canada 843 Londres, votre voie numéro.

0: Initial 03, Charmant,
1: Bordeaux.
0: Initial 03, Charmant, Bordeaux.
1: 3330, Nicolas Bordeaux.
0: 3330, Nicolas Bordeaux.

0: Avec vous, une hôtesse de l'eau.
1: 08 05, contactez-moi à 302.
0: Avec vous, une hôtesse de l'eau.
1: 08 05, contactez-moi.